malade, il est question de se soutenir pour sortir pour vous, pour un bien qui donne. Je dis, il y a un Isabelle qui dit que l'aspect, il y a un ce qui peut bien l'aspect de Dieu. Mais il y a plus de bonnes bêtises. Donc, je suis bon de corps. Je dis, vous pouvez arrêter pour la répétition de la vie.